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Il est 4 heures. 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
1: L'essentiel de l'actualité, le débat sur les super profits relancés en France. Le groupe Total Energy affiche des bénéfices en forte hausse au premier trimestre. À gauche, plusieurs partis réclament une taxation exceptionnelle ou un blocage des prix des carburants. Du côté du gouvernement, Sébastien Lecornu renvoie le débat au budget 2027. Au Rassemblement national, les positions divergent avec une préférence affichée pour une baisse des taxes. La France vient en aide aux Pays-Bas face aux incendies. Plusieurs feux de végétation touchent des zones d'entraînement militaire dans un contexte de sécheresse. Une enquête est ouverte pour déterminer l'origine des départs de feu. À l'international, un possible frémissement diplomatique au Moyen-Orient. L'Iran a transmis une nouvelle proposition aux États-Unis pour relancer les négociations via le Pakistan. Mais sur le terrain, les tensions persistent avec 17 morts dans des frappes israéliennes au Liban et une alerte anti-aérienne à Téhéran face à des drones. Un mot de sport, le rugby féminin confirme son essor. Le tournoi des 6 nations bat déjà des records d'affluence après seulement 3 journées avec plus de 194 000 spectateurs dans les stades. Côté télé aussi, le succès est au rendez-vous. Près de 10 millions de téléspectateurs ont suivi le début de la compétition.
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1: Un temps très mitigé demain, les nuages seront nombreux sur l'ensemble du territoire avec des averses attendues de la Bretagne à la Nouvelle-Aquitaine en passant par les Pays de la Loire. De la pluie aussi localement un peu plus au sud. Attention aux orages aussi par endroits. Le tout accompagné de vent, ça va souffler par rafale jusqu'à 65 km/h. Les températures comptaient 15 à 20 degrés en matinée. L'après-midi, le thermomètre affichera jusqu'à 16 degrés à Brest, 19 à Montpellier, 21 à Marseille, 23 à Paris, 24 à Lyon et jusqu'à 26 degrés du côté de Strasbourg.
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1: Bonjour à tous, l'essentiel de l'actualité. Forte mobilisation pour le 1er mai. Plus de 300 000 manifestants ont défilé hier dans toute la France selon la CGT, 158 000 selon la police. Des cortèges pour réclamer des hausses de salaire et la protection du 1er mai chômé. La CGT exige notamment une revalorisation du SMIC de 5%. En marge des défilés, le Premier ministre a soutenu les boulangers ouverts, tandis qu'Olivier Faure, le patron du PS, a été en fariné lors de la manifestation à Amiens. 5 morts, c'est le bilan de ce grave accident de la route. Hier, en Ardèche, les victimes étaient originaires du Rhône et avaient entre 17 et 20 ans. Leur voiture a fait une sortie de route et a chuté dans un ravin d'environ 25 mètres avant de s'embraser. Une quarantaine de pompiers étaient mobilisés. On ne connaît pas l'origine de l'accident. Donald Trump lui a déclaré la fin des hostilités contre l'Iran dans une lettre adressée au Congrès. Le président américain affirme que les combats commencés le 28 février dernier sont terminés. En revanche, le président américain a rejeté la dernière proposition de Téhéran et menace toujours de pulvériser la République islamique en cas d'échec des négociations. Et en foot, top départ de la 32e journée de Ligue 1. Nantes reçoit Marseille à 15h, à 17h PSG Lorient. Monaco se rendra sur la pelouse de Metz à 19h. Nice reçoit le RC Lens à 21h05. Très bonne journée à tous.
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1: Des averses orageuses, voilà le temps que l'on va retrouver aujourd'hui sur une large moitié ouest du pays, du Nord-Pas-de-Calais au Pays Basque en passant par la Bretagne et les Pays de la Loire. Beaucoup de grisailles au centre, c'est plus clair sur la moitié est malgré un voile nuageux qui va se maintenir jusqu'à ce soir. Du vent sur tout le pays entre 45 et 70 km/h. On a 15 degrés à Cherbourg aujourd'hui, 16 à Brest, 18 à La Rochelle et à Biarritz, 20 à Limoges et à Nice, 21 à Bordeaux, Toulouse, Montpellier et Ajaccio, 24 à Paris et à Lyon, 26 à Strasbourg au plus fort de la journée.
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1: Bonjour à tous, l'essentiel de l'actualité. Forte mobilisation pour le 1er mai. Plus de 300 000 manifestants ont défilé hier dans toute la France selon la CGT, 158 000 selon la police. Des cortèges pour réclamer des hausses de salaire et la protection du 1er mai chômé. La CGT exige notamment une revalorisation du SMIC de 5%. En marge des défilés, le Premier ministre a soutenu les boulangers ouverts, tandis qu'Olivier Faure, le patron du PS, a été enfariné lors de la manifestation à Amiens. 5 morts, c'est le bilan de ce grave accident de la route. Hier, en Ardèche, les victimes étaient originaires du Rhône et avaient entre 17 et 20 ans. Leur voiture a fait une sortie de route et a chuté dans un ravin d'environ 25 mètres avant de s'embraser. Une quarantaine de pompiers étaient mobilisés. On ne connaît pas l'origine de l'accident. Donald Trump lui a déclaré la fin des hostilités contre l'Iran dans une lettre adressée au Congrès. Le président américain affirme que les combats commencés le 28 février dernier sont terminés. En revanche, le président américain a rejeté la dernière proposition de Téhéran et menace toujours de pulvériser la République islamique en cas d'échec des négociations. Et en foot, top départ de la 32e journée de Ligue 1. Nantes reçoit Marseille à 15h, à 17h PSG Lorient. Monaco se rendra sur la pelouse de Metz à 19h. Nice reçoit le RC Lens à 21h05. Très bonne journée à tous.
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1: Des averses orageuses, voilà le temps que l'on va retrouver aujourd'hui sur une large moitié ouest du pays, du Nord-Pas-de-Calais au Pays Basque en passant par la Bretagne et les Pays de la Loire. Beaucoup de grisailles au centre, c'est plus clair sur la moitié est malgré un voile nuageux qui va se maintenir jusqu'à ce soir. Du vent sur tout le pays entre 45 et 70 km/h. On a 15 degrés à Cherbourg aujourd'hui, 16 à Brest, 18 à La Rochelle et à Biarritz, 20 à Limoges et à Nice, 21 à Bordeaux, Toulouse, Montpellier et Ajaccio, 24 à Paris et à Lyon, 26 à Strasbourg au plus fort de la journée.
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1: Bonjour à tous, l'essentiel de l'actualité. Plus de 20 000 participants rassemblés pour une free party géante près de Bourges. Ils occupent un vaste terrain militaire de tir d'essai jugé très dangereux. Face au risque d'accident, 600 gendarmes et secouristes mobilisés. Ce Technival vise à dénoncer un projet de loi durcissant fortement les sanctions contre ce type d'événement. Forte mobilisation pour le 1er mai. Plus de 300 000 manifestants dans tout le pays selon les syndicats. 158 000 selon la police. Des cortèges pour réclamer des hausses de salaire et la protection du 1er mai chômé. Dans le même temps, un boulanger installé en Isère a été contrôlé par l'inspection du travail hier matin. Il faisait travailler 7 employés et risque 5 000 euros d'amende. Sébastien Lecornu l'a assuré de son soutien. Donald Trump lui annonce la fin des combats contre l'Iran. Le président menace toutefois de détruire le pays si les négociations de paix échouent. Dans le même temps, Washington taxera à 25% les véhicules européens dès la semaine prochaine. Une sanction contre Bruxelles pour son manque de soutien dans sa guerre contre l'Iran. Et puis en rugby, affiche de gala cet après-midi pour le RCT. Les Toulonnais défient Leinster à Dublin pour une place en finale de la Champions Cup. Un choc au sommet à suivre dès 16h. Voilà pour l'actualité. Excellente journée à tous.
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1: Des averses orageuses, voilà le temps que l'on va retrouver aujourd'hui sur une large moitié ouest du pays, du Nord-Pas-de-Calais au Pays Basque, en passant par la Bretagne et les Pays de la Loire. Beaucoup de grisailles au centre, c'est plus clair sur la moitié est, malgré un voile nuageux qui va se maintenir jusqu'à ce soir. Du vent sur tout le pays, entre 45 et 70 km/h. On a 15 degrés à Cherbourg aujourd'hui, 16 à Brest, 18 à La Rochelle et à Biarritz, 20 à Limoges et à Nice, 21 à Bordeaux, Toulouse, Montpellier et Ajaccio, 24 à Paris et à Lyon, 26 à Strasbourg au plus fort de la journée.
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1: Bonjour à tous, l'essentiel de l'actualité. On en sait plus sur l'accident qui a provoqué la mort de 5 jeunes en Ardèche hier. Selon les premiers éléments, c'est la vitesse qui serait en cause. Pour rappel, leur voiture a fait une sortie de route sur la départementale 270. Le véhicule a chuté de 25 mètres dans un ravin avant de s'embraser. Le parquet a ouvert une enquête. On manifestait pour la fête du travail hier dans tout le pays. Plus de 300 000 participants selon la CGT, 158 000 selon la police. Des cortèges pour réclamer des hausses de salaire et la protection du 1er mai chômé. Dans le même temps, un boulanger installé en Isère a été contrôlé par l'inspection du travail hier matin. Il faisait travailler 7 employés. Il risque plus de 5 000 euros d'amende. Sébastien Lecornu l'a assuré de son soutien. Malgré l'annonce de la fin des hostilités au Congrès, Donald Trump menace de nouveau l'Iran. Le président se dit insatisfait des négociations actuelles et n'exclut pas de reprendre les bombardements. De son côté, un responsable militaire iranien juge une reprise du conflit probable. Et en rugby, affiche de gala cet après-midi pour le RCT. Les Toulonnais défient Leinster à Dublin pour une place en finale de la Champions Cup. Un choc au sommet à suivre dès 16h, donc cet après-midi. Voilà pour l'actualité. Très bonne journée à tous.
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1: Des averses orageuses, voilà le temps que l'on va retrouver aujourd'hui sur une large moitié ouest du pays, du Nord-Pas-de-Calais au Pays Basque en passant par la Bretagne et les Pays de la Loire. Beaucoup de grisailles au centre, c'est plus clair sur la moitié est malgré un voile nuageux qui va se maintenir jusqu'à ce soir. Du vent sur tout le pays entre 45 et 70 km/h. On a 15 degrés à Cherbourg aujourd'hui, 16 à Brest, 18 à La Rochelle et à Biarritz, 20 à Limoges et à Nice, 21 à Bordeaux, Toulouse, Montpellier et Ajaccio, 24 à Paris et à Lyon, 26 à Strasbourg au plus fort de la journée.
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1: Bonjour à tous, l'essentiel de l'actualité. On en sait plus sur l'accident qui a provoqué la mort de 5 jeunes en Ardèche hier. Selon les premiers éléments, c'est la vitesse qui serait en cause. Pour rappel, leur voiture a fait une sortie de route sur la départementale 270. Le véhicule a chuté de 25 mètres dans un ravin avant de s'embraser. Le parquet a ouvert une enquête. On manifestait pour la fête du travail hier dans tout le pays. Plus de 300 000 participants selon la CGT, 158 000 selon la police. Des cortèges pour réclamer des hausses de salaire et la protection du premier mai chômé. Dans le même temps, un boulanger installé en Isère a été contrôlé par l'inspection du travail hier matin. Il faisait travailler 7 employés. Il risque plus de 5000 euros d'amende. Sébastien Lecornu l'a assuré de son soutien. Malgré l'annonce de la fin des hostilités au Congrès, Donald Trump menace de nouveau l'Iran. Le président se dit insatisfait des négociations actuelles et n'exclut pas de reprendre les bombardements. De son côté, un responsable militaire iranien juge une reprise du conflit probable. Et en rugby, affiche de gala cet après-midi pour le RCT. Les Toulonnais défient Leinster à Dublin pour une place en finale de la Champions Cup. Un choc au sommet à suivre dès 16h, donc cet après-midi. Voilà pour l'actualité. Très bonne journée à tous.
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1: Des averses orageuses, voilà le temps que l'on va retrouver aujourd'hui sur une large moitié ouest du pays, du Nord-Pas-de-Calais au Pays Basque en passant par la Bretagne et les Pays de la Loire. Beaucoup de grisailles au centre, c'est plus clair sur la moitié est malgré un voile nuageux qui va se maintenir jusqu'à ce soir. Du vent sur tout le pays entre 45 et 70 km/h. On a 15 degrés à Cherbourg aujourd'hui, 16 à Brest, 18 à La Rochelle et à Biarritz, 20 à Limoges et à Nice, 21 à Bordeaux, Toulouse, Montpellier et Ajaccio, 24 à Paris et à Lyon, 26 à Strasbourg au plus fort de la journée.
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1: Bonjour à tous, l'essentiel de l'actualité. On n'en sait plus sur l'accident qui a provoqué la mort de 5 jeunes en Ardèche hier. Selon les premiers éléments, c'est la vitesse qui serait en cause. Pour rappel, leur voiture a fait une sortie de route sur la départementale 270. Le véhicule a chuté de 25 mètres dans un ravin avant de s'embraser. Le parquet a ouvert une enquête. On manifestait pour la fête du travail hier dans tout le pays. Plus de 300 000 participants selon la CGT, 158 000 selon la police. Des cortèges pour réclamer des hausses de salaire et la protection du 1er mai chômé. Dans le même temps, un boulanger installé en Isère a été contrôlé par l'inspection du travail hier matin. Il faisait travailler 7 employés. Il risque plus de 5 000 € d'amende. Sébastien Lecornu l'a assuré de son soutien. Malgré l'annonce de la fin des hostilités au Congrès, Donald Trump menace de nouveau l'Iran. Le président se dit insatisfait des négociations actuelles et n'exclut pas de reprendre les bombardements. De son côté, un responsable militaire iranien juge une reprise du conflit probable. Et en rugby, affiche de gala cet après-midi pour le RCT. Les Toulonnais défient Leinster à Dublin pour une place en finale de la Champions Cup. Un choc au sommet à suivre dès 16h, donc cet après-midi. Voilà pour l'actualité. Très bonne journée à tous.
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1: Des averses orageuses, voilà le temps que l'on va retrouver aujourd'hui sur une large moitié ouest du pays, du Nord-Pas-de-Calais au Pays Basque en passant par la Bretagne et les Pays de la Loire. Beaucoup de grisailles au centre, c'est plus clair sur la moitié est malgré un voile nuageux qui va se maintenir jusqu'à ce soir. Du vent sur tout le pays entre 45 et 70 km/h. On a 15 degrés à Cherbourg aujourd'hui, 16 à Brest, 18 à La Rochelle et à Biarritz, 20 à Limoges et à Nice, 21 à Bordeaux, Toulouse, Montpellier et Ajaccio, 24 à Paris et à Lyon, 26 à Strasbourg au plus fort de la journée.
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1: Bonjour à tous, l'essentiel de l'actualité, on en sait plus sur l'accident qui a provoqué la mort de 5 jeunes en Ardèche hier. Selon les premiers éléments, c'est la vitesse qui serait en cause. Pour rappel, leur voiture a fait une sortie de route sur la départementale 270. Le véhicule a chuté de 25 mètres dans un ravin avant de s'embraser. Le parquet a ouvert une enquête. On manifestait pour la fête du travail hier dans tout le pays. Plus de 300 000 participants selon la CGT, 158 000 selon la police. Des cortèges pour réclamer des hausses de salaire et la protection du 1er mai chômé. Dans le même temps, un boulanger installé en Isère a été contrôlé par l'inspection du travail hier matin. Il faisait travailler 7 employés. Il risque plus de 5000 euros d'amende. Sébastien Lecornu l'a assuré de son soutien. Malgré l'annonce de la fin des hostilités au Congrès, Donald Trump menace de nouveau l'Iran. Le président se dit insatisfait des négociations actuelles et n'exclut pas de reprendre les bombardements. De son côté, un responsable militaire iranien juge une reprise du conflit probable. Et en rugby, affiche de gala cet après-midi pour le RCT. Les Toulonnais défient Leinster à Dublin pour une place en finale de la Champions Cup. Un choc au sommet à suivre dès 16h, donc cet après-midi. Voilà pour l'actualité, très bonne journée à tous.
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1: Des averses orageuses, voilà le temps que l'on va retrouver aujourd'hui sur une large moitié ouest du pays, du Nord-Pas-de-Calais au Pays Basque, en passant par la Bretagne et les Pays de la Loire. Beaucoup de grisailles au centre, c'est plus clair sur la moitié est, malgré un voile nuageux qui va se maintenir jusqu'à ce soir. Du vent sur tout le pays, entre 45 et 70 km/h. On a 15 degrés à Cherbourg aujourd'hui, 16 à Brest, 18 à La Rochelle et à Biarritz, 20 à Limoges et à Nice, 21 à Bordeaux, Toulouse, Montpellier et Ajaccio, 24 à Paris et à Lyon, 26 à Strasbourg au plus fort de la journée.
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1: Bonjour à tous, l'essentiel de l'actualité avec les conditions pour bénéficier de la nouvelle indemnité carburant de 50 euros qui ont été publiées aujourd'hui au journal officiel. Cette aide cible 3 millions de travailleurs modestes et pour l'obtenir, il faut déclarer un revenu fiscal inférieur à 16 880 euros et rouler plus de 15 km par trajet. Les demandes ouvriront fin mai sur impots.gouv.fr. Un homme d'une trentaine d'années tué à l'arme blanche la nuit dernière à Marseille. Ça s'est passé en pleine rue dans le 15e arrondissement. Retrouvé blessé par les forces de l'ordre, la victime a été transportée à l'hôpital où elle est décédée. Une enquête a été ouverte. À ce stade, pas d'interpellation. Deux militants de la flottille pour Gaza transférés en Israël pour être interrogés. Jeudi, l'armée israélienne a intercepté au large de la Grèce 20 navires voulant briser le blocus. 175 passagers relâchés, mais un Espagnol et un Brésilien restent détenus car soupçonnés de lien avec le Hamas. L'Espagne exige la libération immédiate de son ressortissant. Et puis du sport, du foot, la 32e journée de Ligue 1 que l'on dispute aujourd'hui à 17h PSG Lorient, Monaco qui se rendra sur la pelouse de Metz à 19h et puis Nice qui reçoit le RC Lens ce soir à 21h05. Voilà pour l'actualité, très bonne journée à tous.
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1: On va retrouver d'importantes averses orageuses demain entre la façade atlantique, les Pyrénées, le centre, la Bretagne et le nord, les Pays de la Loire ainsi que la région parisienne. Partout ailleurs, de la grisaille mais un temps sec comme en Auvergne-Rhône-Alpes, en Alsace ou encore dans le sud-est. Ça souffle demain sur la moitié est du pays, autour de 50 km/h en moyenne. Les températures 15 degrés attendues à Quimper, 16 dans le Cotentin et à Angers, 18 à Lille, La Rochelle et Limoges, 19 à Paris et à Nice, 20 degrés à Toulouse et à Narbonne, 21 à Bordeaux, 22 à Lyon, jusqu'à 24 degrés attendus à Strasbourg.
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1: Bonjour à tous, l'essentiel de l'actualité avec les conditions pour bénéficier de la nouvelle indemnité carburant de 50 € qui ont été publiées aujourd'hui au journal officiel. Cette aide cible 3 millions de travailleurs modestes et pour l'obtenir, il faut déclarer un revenu fiscal inférieur à 16 880 € et rouler plus de 15 km par trajet. Les demandes ouvriront fin mai sur impots.gouv.fr. Un homme d'une trentaine d'années tué à l'arme blanche la nuit dernière à Marseille, ça s'est passé en pleine rue dans le 15e arrondissement. Retrouvé blessé par les forces de l'ordre, la victime a été transportée à l'hôpital où elle est décédée. Une enquête a été ouverte, à ce stade pas d'interpellation. Deux militants de la flottille pour Gaza transférés en Israël pour être interrogés. Jeudi, l'armée israélienne a intercepté au large de la Grèce 20 navires voulant briser le blocus. 175 passagers relâchés, mais un Espagnol et un Brésilien restent détenus car soupçonnés de liens avec le Hamas. L'Espagne exige la libération immédiate de son ressortissant. Et puis du sport, du foot, la 32e journée de Ligue 1 que l'on dispute aujourd'hui à 17h PSG Lorient, Monaco qui se rendra sur la pelouse de Metz à 19h et puis Nice qui reçoit le RC Lens ce soir à 21h05. Voilà pour l'actualité, très bonne journée à tous.
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1: On va retrouver d'importantes averses orageuses demain entre la façade atlantique, les Pyrénées, le centre, la Bretagne et le nord, les Pays de la Loire ainsi que la région parisienne. Partout ailleurs, de la grisaille mais un temps sec comme en Auvergne-Rhône-Alpes, en Alsace ou encore dans le sud-est. Ça souffle demain sur la moitié est du pays, autour de 50 km/h en moyenne. Les températures 15 degrés attendues à Quimper, 16 dans le Cotentin et à Angers, 18 à Lille, La Rochelle et Limoges, 19 à Paris et à Nice, 20 degrés à Toulouse et à Narbonne, 21 à Bordeaux, 22 à Lyon, jusqu'à 24 degrés attendus à Strasbourg.
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0: Vous écoutez That's Why I Love My Baby, le premier single de l'artiste internationale Judith Owen et son nouvel album Suit Yourself.
1: Inspiré par Julie London ou Peggy Lee, découvrez cette fabuleuse artiste et ses concerts européens en allant sur judithowen.net.
0: judithowen.net.
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1: L'essentiel de l'actualité avec ce Technival toujours en cours à Bourges sur le terrain militaire de Cornus. 20 000 participants recensés ce samedi, un chiffre qui pourrait grimper à 30 000 au plus fort. 32 verbalisations pour stupéfiants et 4 gardes à vue. 12 blessés légers ont été pris en charge par les secours, 600 gendarmes sont sur place. Les conditions pour bénéficier de la nouvelle indemnité carburant de 50 euros ont été publiées au journal officiel ce samedi. Cette aide cible 3 millions de travailleurs modestes. Pour l'obtenir, il faut déclarer un revenu fiscal inférieur à 16 880 euros et rouler plus de 15 km par trajet. Les demandes ouvriront fin mai sur impots.gouv.fr. Donald Trump, lui, affirme que les hostilités contre l'Iran sont terminées, tout en rejetant la dernière offre de paix de Téhéran, un moyen de contourner le Congrès. Au Moyen-Orient, la situation reste critique, avec de nouveaux raids israéliens meurtriers dans le sud du Liban ce samedi. Et puis, on l'a appris ce samedi, l'ancien pilote de Formule 1 et champion paralympique italien, Alessandro Zanardi, est décédé vendredi à l'âge de 59 ans. Amputé des deux jambes après un crash en 2001, il était devenu une icône du sport en remportant 4 médailles d'or aux Jeux de Londres et de Rio en paracyclisme. Sa famille précise qu'il s'est éteint paisiblement.
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1: On va retrouver d'importantes averses orageuses demain entre la façade atlantique, les Pyrénées, le centre, la Bretagne et le nord, les Pays de la Loire ainsi que la région parisienne. Partout ailleurs, de la grisaille mais un temps sec comme en Auvergne-Rhône-Alpes, en Alsace ou encore dans le sud-est. Ça souffle demain sur la moitié est du pays, autour de 50 km/h en moyenne. Les températures 15 degrés attendues à Quimper, 16 dans le Cotentin et à Angers, 18 à Lille, La Rochelle et Limoges, 19 à Paris et à Nice, 20 degrés à Toulouse et à Narbonne, 21 à Bordeaux, 22 à Lyon, jusqu'à 24 degrés attendus à Strasbourg.
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1: L'essentiel de l'actualité avec ce Technival toujours en cours à Bourges sur le terrain militaire de Cornus. 20 000 participants recensés ce samedi. Un chiffre qui pourrait grimper à 30 000 au plus fort. 32 verbalisations pour stupéfiants et 4 gardes à vue. 12 blessés légers ont été pris en charge par les secours. 600 gendarmes sont sur place. Les conditions pour bénéficier de la nouvelle indemnité carburant de 50 € ont été publiées au journal officiel ce samedi. Cette aide cible 3 millions de travailleurs modestes. Pour l'obtenir, il faut déclarer un revenu fiscal inférieur à 16 880 € et rouler plus de 15 km par trajet. Les demandes ouvriront fin mai sur impots.gouv.fr. Donald Trump lui affirme que les hostilités contre l'Iran sont terminées, tout en rejetant la dernière offre de paix de Téhéran, un moyen de contourner le Congrès. Au Moyen-Orient, la situation reste critique, avec de nouveaux raids israéliens meurtriers dans le sud du Liban ce samedi. Et puis on l'a appris ce samedi, l'ancien pilote de Formule 1 et champion paralympique italien Alessandro Zanardi est décédé vendredi à l'âge de 59 ans. Amputé des deux jambes après un crash en 2001, il était devenu une icône du sport en remportant 4 médailles d'or aux Jeux de Londres et de Rio en paracyclisme. Sa famille précise qu'il s'est éteint paisiblement.
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1: On va retrouver d'importantes averses orageuses demain entre la façade atlantique, les Pyrénées, le centre, la Bretagne et le nord, les Pays de la Loire ainsi que la région parisienne. Partout ailleurs, de la grisaille mais un temps sec comme en Auvergne-Rhône-Alpes, en Alsace ou encore dans le sud-est. Ça souffle demain sur la moitié est du pays, autour de 50 km/h en moyenne. Les températures 15 degrés attendues à Quimper, 16 dans le Cotentin et à Angers, 18 à Lille, La Rochelle et Limoges, 19 à Paris et à Nice, 20 degrés à Toulouse et à Narbonne, 21 à Bordeaux, 22 à Lyon, jusqu'à 24 degrés attendus à Strasbourg.
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1: L'essentiel de l'actualité avec ce Technival toujours en cours à Bourges sur le terrain militaire de Cornus. 20 000 participants recensés ce samedi. Un chiffre qui pourrait grimper à 30 000 au plus fort. 32 verbalisations pour stupéfiants et 4 gardes à vue. 12 blessés légers ont été pris en charge par les secours. 600 gendarmes sont sur place. Les conditions pour bénéficier de la nouvelle indemnité carburant de 50 euros ont été publiées au journal officiel ce samedi. Cette aide cible 3 millions de travailleurs modestes. Pour l'obtenir, il faut déclarer un revenu fiscal inférieur à 16 880 euros et rouler plus de 15 km par trajet. Les demandes ouvriront fin mai sur impots.gouv.fr. Donald Trump, lui, affirme que les hostilités contre l'Iran sont terminées, tout en rejetant la dernière offre de paix de Téhéran, un moyen de contourner le Congrès. Au Moyen-Orient, la situation reste critique, avec de nouveaux raids israéliens meurtriers dans le sud du Liban ce samedi. Et puis, on l'a appris ce samedi, l'ancien pilote de Formule 1 et champion paralympique italien Alessandro Zanardi est décédé vendredi à l'âge de 59 ans. Amputé des deux jambes après un crash en 2001, il était devenu une icône du sport en remportant 4 médailles d'or aux Jeux de Londres et de Rio en paracyclisme. Sa famille précise qu'il s'éteint paisiblement.
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1: On va retrouver d'importantes averses orageuses demain entre la façade atlantique, les Pyrénées, le centre, la Bretagne et le nord, les Pays de la Loire ainsi que la région parisienne. Partout ailleurs, de la grisaille mais un temps sec comme en Auvergne-Rhône-Alpes, en Alsace ou encore dans le sud-est. Ça souffle demain sur la moitié est du pays, autour de 50 km/h en moyenne. Les températures 15 degrés attendues à Quimper, 16 dans le Cotentin et à Angers, 18 à Lille, La Rochelle et Limoges, 19 à Paris et à Nice, 20 degrés à Toulouse et à Narbonne, 21 à Bordeaux, 22 à Lyon, jusqu'à 24 degrés attendus à Strasbourg.
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1: L'essentiel de l'actualité avec ce Technival toujours en cours à Bourges sur le terrain militaire de Cornus. 20 000 participants recensés ce samedi, un chiffre qui pourrait grimper à 30 000 au plus fort. 32 verbalisations pour stupéfiants et 4 gardes à vue. 12 blessés légers ont été pris en charge par les secours, 600 gendarmes sont sur place. Les conditions pour bénéficier de la nouvelle indemnité carburant de 50 € ont été publiées au journal officiel ce samedi. Cette aide cible 3 millions de travailleurs modestes. Pour l'obtenir, il faut déclarer un revenu fiscal inférieur à 16 880 € et rouler plus de 15 km par trajet. Les demandes ouvriront fin mai sur impots.gouv.fr. Donald Trump lui affirme que les hostilités contre l'Iran sont terminées, tout en rejetant la dernière offre de paix de Téhéran, un moyen de contourner le Congrès. Au Moyen-Orient, la situation reste critique, avec de nouveaux raids israéliens meurtriers dans le sud du Liban ce samedi. Et puis on l'a appris ce samedi, l'ancien pilote de Formule 1 et champion paralympique italien Alessandro Zanardi est décédé vendredi à l'âge de 59 ans. Amputé des deux jambes après un crash en 2001, il était devenu une icône du sport en remportant 4 médailles d'or aux Jeux de Londres et de Rio en paracyclisme. Sa famille précise qu'il s'est éteint paisiblement.
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1: On va retrouver d'importantes averses orageuses demain entre la façade atlantique, les Pyrénées, le centre, la Bretagne et le nord, les Pays de la Loire ainsi que la région parisienne. Partout ailleurs, de la grisaille mais un temps sec comme en Auvergne-Rhône-Alpes, en Alsace ou encore dans le sud-est. Ça souffle demain sur la moitié est du pays, autour de 50 km/h en moyenne. Les températures 15 degrés attendues à Quimper, 16 dans le Cotentin et à Angers, 18 à Lille, La Rochelle et Limoges, 19 à Paris et à Nice, 20 degrés à Toulouse et à Narbonne, 21 à Bordeaux, 22 à Lyon, jusqu'à 24 degrés attendus à Strasbourg.
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Il est 21h. 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

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Il est 23h. 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